0: Bonsoir Paikakariki.
1: Bonsoir Paikakariki, bienvenue à le French Show.
0: Bonjour le monde entier, c'est 88.2 en direct, et oui, en direct ce soir encore.
1: En direct.
0: Et voilà, donc et voilà. C'était le French Rancan, comme d'habitude vous nous reconnaissez, c'est Shona et Sébastien.
1: Sébastien, bonsoir Sébastien.
0: Bonsoir.
1: Alors là, on est un peu.
0: On va jouer un mix éclectique comme d'habitude. Hein. Peu importe ce qui s'est passé juste avant, ça n'intéresse personne. Et la semaine prochaine, encore moins.
1: Oui, oh yes, this is the French show, and we're going to do we're speaking in French, but we will try and translate it into English as we go, so we don't lose any of you. The reason we're a little bit flustered is because Sebastian has just put an axe through his big toe.
0: Yeah, but that's okay. That's not worry. Nobody needs to worry. Janet, if you listen to us, don't panic.
1: And we had Sebastian's sister on Skype just before we left the house.
0: But that's okay. Yeah.
1: Here we are. Françoise Breut is the first artiste. Elle est connue. She's was engaged, which she was partnered with when she first started out in music, Dominique A, who decided that he would like her to do backing vocals for one of his albums. And so after that, he said, you should actually start becoming a singer. So she did. She's actually an illustrator, and she did the illustrations for at least one of Dominique A's albums and many others. That is her primary job, but she's also a fine musician. This is called Le Jardin d'Eden.
0: Voilà, oui, Le Jardin d'Eden par Françoise Breut. Donc, comme expliquait Shona, elle avait été mariée quand même. Non, compagne de Dominique A, le fameux Dominique
1: fiancé,
0: A. Mais
1: c'est fiancé, ils ont un enfant ensemble.
0: Ah, waouh. Donc, bon, oui, voilà, elle a fait. Elle a aussi participé avec Calexico, The Walkabout. Bon, on a déjà joué du Françoise Breut, il me semble, il y a quelques mois. Bon, allez, là, c'est le Jardin d'Éden, et puis on vous rencontrera un peu plus après ces 5 minutes 30. On a plein de choses à organiser encore, de toute façon, c'est le chaos. Aujourd'hui, c'est le chaos.
1: Allez,
0: c'est parti, Françoise Breut.

0: Et voilà, c'était Françoise Brut, le jardin d'Éden.
1: Was Françoise Brut, isn't it, Shanna?
2: Yes, and if you're not chilled out after that, we're much more chilled out now, aren't we?
1: We start very calmly. It's lounge, you know. Everything is calm. Yeah.
2: So this next group we're going to play is called Fauve. They're a collective artistic collective, and they were founded in 2010 in Paris. There are currently around over 30 members of this collective, and they do all sorts of things. They do text, music, video, photo, graphic arts, web stuff, textiles. They chose the name Fauve from after the film Le Nuit Fauve, because they wanted it. They thought that it precisely said what they wanted to achieve with their artistic aspirations, which was to create with honesty and without compromise.
1: Voilà ce que Shona expliquait. Donc, c'est Fauve. Il n'y a pas vraiment, ils ont trouvé leur nom. C'est un grand collectif. Plutôt qu'un groupe qui rassemble plusieurs personnes qui font de la musique, hein, du texte, de la vidéo, de la photo, du graphisme, même du textile. Et voilà, bon, quand on est artiste, on touche un peu à tout, j'imagine. Et ils ont trouvé leur nom après avoir vu, tu nous disais, Les Nuits Fauves. Ah bon? Non, c'est étrange. Bon, bref, en tout cas, ils vont nous faire Les Hautes Lumières, et ça, c'est un super morceau. On va envoyer ça, tout simplement, les enfants. Allez, accrochez-vous, Les Nuits Fauves. Non, pas Les Nuits Fauves, Fauves et Les Hautes Lumières. Et c'est parti. À tout à l'heure.

0: Jacques Higelin started his entertainment career at the age of 14 when he left school to work as a stuntman. But he was then taught to play the guitar by a French-Italian jazz guitarist and film composer, probably on set. he went to drama school. He did loads of things. He's brought out loads of albums. He's just brought out one. Well, I think it's either coming out this year or it's just come out. Higelin 75, which is probably because he is now 75.
1: Yeah.
0: This album, though, is from his 2013. This song is from his 2013 album, Beau Repère. And it's Seul.
1: Oui, bon, évidemment, imprésentable en France, Jacques Higelin, toujours bon pied, bon œil, hein, qui va sortir un album pour ses 75 ans, c'est ça que tu nous disais, en octobre. On a regardé un peu sur son website, j'imagine que c'est pour le prochain mois d'octobre. Bon, bref, là, c'est de 2012, tu nous disais.
0: 2013.
1: Oui,
0: Beau Repère.
1: Sur l'album Beau Repère, un morceau très printanier, très, ça s'appelle Seul. Un morceau très, en fait, c'est l'été, comme c'est l'été en France, même sous la pluie, c'est quand même l'été. L'été est toujours beau, même sous la pluie. Et donc, Seul de Jacques Higelin, on vous le présente plus. Allez, c'est parti, Chonard, on voit ça. Ouais.

0: Et non. Voilà. Alors, il fait pas beau en France avec Jacques Higelin?
1: Mais si, bien sûr, Jacques, on l'adore. Bon, et alors, la prochaine prochain morceau, ouais, c'est un nouveau petit groupe encore, Ginger Ale. Ginger Ale. Ah, vous savez pas ce que c'est que ça en France, hein, la Ginger Ale. C'est un truc très anglais.
2: Ça, c'est kind of, if anyone wants a really good business idea, introduce ginger ale to France.
1: Ah, mais parle-en plutôt en français.
2: More ginger beer. That's what you need,
1: oui,
2: to introduce
1: ginger
2: to France.
1: Beer, ginger si. Beer. Ça n'existe pas en France. Et c'est pourtant superbe. Ça n'a rien à voir avec de la bière. C'est simplement, c'est une boisson gazeuse faite avec au gingembre. Oui, le ginger, c'est le gingembre. C'est pas alcoolisé et c'est très bon, tout le monde en raffole, mais ça n'existe pas en France, c'est bizarre. Bon, bah donc bref, le groupe s'appelle Ginger Ale et la chanson c'est Le Grand Sommeil. Et Le Grand Sommeil qui vous allez tout de suite reconnaître. À vrai dire, on ne devrait même pas le dire avant au français. Hein, on le dit quand même, ouais, oui, c'est une reprise d'Étienne Dao, mais vous allez le reconnaître dès le premier mot.
2: But perhaps not if you're English.
1: No, yeah, you don't know Etienne Dao right now, but that's a cover.
2: It's a cover from Etienne Dao.
1: From Ginger Ale.
2: From Ginger Ale, Le Grand Sommeil, which is like the big sleep. Let's

0: Et voilà, et oui, que toutes les nuits durent toute la vie. Hein, mais je viens de redécouvrir le fameux texte d'Étienne Daho, là, à vrai dire.
1: You see, Sébastien's just saying that he's rediscovering this famous text that all French people know.
0: It's very popular in France, yeah.
1: No.
0: But by Étienne Daho.
1: Nothing for me.
0: And here, that was Ginger Ale. So, yeah, you will remember Ginger Ale easily, because you love that.
1: So, the next artist, Gérard Manset, who is a writer, author, composer, singer, painter, photographer, and French author.
0: We can call that multimedia, no?
1: he does everything. Yeah. He started out as a composer, songwriter, because he didn't like the sound of his own voice. And he wrote songs for both French and Quebecois.
0: But in 68, reminder.
1: In 1968.
0: He's not a new guy like this.
1: He was born in 1945, this guy. He's been around for a while. He has put out a total of 23 records. Not bad.
0: Yeah, impressed.
1: For someone who is also doing all the rest of it.
0: I'm so flabbergasted.
1: Flabbergasted.
0: Flabbergasted.
1: That's a weird word, isn't it?
0: Bon, et voilà, alors on essaye de présenter Gérard Manset, hein, parce que vous le connaissez très bien en France, Gérard Manset quand même, qui était né en 45, à Saint-Cloud même d'ailleurs, qui est auteur, compositeur, interprète, peintre, photographe et écrivain français. Mais pourquoi il fait pas de la couture aussi? Non, mais c'est ça, quand on est talentueux, on touche un peu à tout. Allez, bref, le grand public le connaît généralement pour son œuvre musicale. Mais c'est surtout qu'il a été... Il écrit pour des artistes français et québécois, mais lui, il n'aimait pas sa voix. Alors, c'est ce que disait Chana, hein, mais il est plus compositeur qu'interprète. Mais là, il nous a fait entrer dans le rêve. So...
1: Il pensait qu'il était plus auto-compositeur, mais il a réalisé qu'il avait sa voix. Entrer dans le rêve, enter into the dream.
0: Oh yeah, enter into the dream. C'est parti, allez amuser ou bien les enfants tout à l'heure.

0: rentrer dans la rêve.
1: Et voilà, Gérard Manset. Oh non, c'est super, super texte. Hein. Il a écrit pour beaucoup de personnes. Je comprends. Voilà, c'était. Hein, vous êtes toujours sur Radio Paikakariki 88.2 pour les locaux, parce qu'évidemment en France, ça va être très dur de recevoir les ondes. À part par Internet, heureusement qu'il y a Internet de nos journaux. Non, Chana?
0: So.
1: T'aimes pas l'internet, toi? Alors, on va rester dans les années 70. Parce que là, ça va être un morceau de Léo Ferré.
0: Léo Ferré,
1: l'anarchiste, Léo Ferré, le poète, fou, le voyou, le délinquant. Non, bah, qu'est-ce que je dis? Mais non, tous les anarchistes ne sont pas des voyous. Non, ce sont des gens qui ont des idées, qui veulent le faire savoir et qui sont vraiment contre.
0: Cette chanson, le pop.
1: Musique pop. Je pense de tous les fans de la musique pop dans les années 70. C'est un morceau de 1971. Hein, c'est pas jeune ça. À vrai dire, c'est beaucoup plus vieux que moi-même d'ailleurs.
0: 1971. This song comes from.
1: Yeah, Holders
0: and
1: Me.
0: It's from Léo Ferré, who is an anarchist, poet, singer. Was
1: a fantastic poet.
0: He's in that famous photo, isn't he, with Jacques Brel and Georges Brassens?
1: Yes, that's right.
0: Yes.
1: That's Léo Ferré.
0: Having
1: a discussion on the radio.
0: He's taking the mickey, isn't he, of pop in this song?
1: Yes, that's right, because usually he's not playing this kind of music.
0: But I think it's all a little tongue in cheek. Léo Ferré.
1: Allez, c'est parti, Léo Ferré, les pop.

0: Eh oui, Léo Ferret, toujours avec ses textes. Enfin, toujours. C'était les textes de Léo Ferret, voilà, 1971. C'était... Ouais, c'est bien. On est très rock'n'roll. Je crois qu'on va être encore un peu plus rock'n'roll tout à l'heure. On va passer ce qu'on n'avait pas pu passer le mois dernier. Ouais. Quand maintenant? Non, pas maintenant, parce que là, maintenant, on va passer Oxmo Puccino.
1: Oxmo Puccino.
0: Qui est un surnom, hein.
1: He comes from Mali. He's a French rapper. He first of all started out with a collective called Time Bomb with Pit Bacardi. They got together in the 19th arrondissement, which is where we used to live.
0: Oh, oui, oui, oui, where I met you.
1: Place de Fête. Anyway.
0: Ah, le 19e.
1: Le 19e. And this is called Les Potos. Les Potos are... Your friends,
0: the
1: your buddies.
0: Yeah, the buddies.
1: So this is a song about buddies.
0: Right. Yeah. I will love it. It's very. Oh yeah. Oh, I'm not going to cry. Just thinking of them over there, overseas, so far from me.
1: Aww.
0: Please, guy, here. I've got some. No. Maybe. Bon, bref, on va vous parler de Oxmo Puccino, qui va nous faire les potos. Et Oxmo Puccino est un rappeur, il vient du Mali. Ouais, il est né en 1974 à Ségou, au Mali. Ouais. Et là, c'est pas tellement rap, hein. Il a le surnom apparemment du Black Jacques Brel. Ah bon, ouais, pourquoi pas. Ben, c'est un chansonnier, quoi. Il se considère lui-même comme un chansonnier. Et il a un frère aussi qui est assez fort au basket. C'est ça que tu m'avais dit tout à l'heure, hein, quand on préparait le show.
1: His brother is an international basketball
0: player. Ah oui, il est basketteur international. Donc, on peut dire qu'il a réussi lui aussi. Et c'est bien parce qu'on a réussi pas seulement dans le sport, mais dans la musique aussi. Et là, ça s'appelle Les Potos. Donc, à vous tous, les gars, qui sont en France. Et puis, même, oui, je pensais peut-être, est-ce que j'ai des amis ici? Oui, certainement, quand même. Allez, Shona, on envoie ça, les potos. À vous tous, les gars, salut, des potos!

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0: Voilà. Alors, vous, je pense que vous avez compris, hein. C'est tout sur les potes. Les bons potes, et ça.
1: Oh, the good friends.
0: Voilà. Ça vaut quelque chose. À vous, les potes. Bon, bref. On va passer à notre groupe. C'est pas si jeune que ça, mais on n'a pas beaucoup on n'a pas cherché d'informations dessus, mais c'est un groupe qui s'appelle Padam.
1: Tu me fais de l'effet.
0: Et oui, j'avais pensé une autre chanson d'abord. J'avais pensé Rouge. Mais après, j'ai entendu « Tu me fais de l'effet ». Non, « Tu me fais de l'effet ». C'est un rythme très différent, j'aime bien. Bon, le clip est sympa, ça se passe dans un petit bistrot parisien. Oh là là, qu'est-ce qu'ils peuvent nous manquer, non?
1: cette show commence d'être très nostalgique.
0: Oui, quelque part. Oui. Qu'est-ce que je fais, là? Bon, bref, bon, c'est pas grave. Padam, donc, il fait « Tu me fais de l'effet », mec.
1: This is Padam, you do something to me.
0: Yeah, you just. Ooh. Bon, on envoie ça tout simplement. We were just telling that the video clip is very great. Remind us, it's a bar in Paris because it's in a very tiny bistro.
1: We met in a little bar in Paris called L'Atmosphère.
0: 46, il est 46 déjà. Oh là, bon allez, c'est parti, on envoie Padam. Tu me fais de l'effet.

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1: Et voilà, oui, c'était Padam. J'espère que vous avez apprécié. Hein, c'est un petit groupe très très parisien. Il hein. y a pas besoin d'avoir de savoir d'où ils sortent. Hein. Vraiment, ils viennent de. C'est des bons parigots, ça, des bons parisiens. Bon, alors, bref, on n'a plus beaucoup de temps.
2: On a réalisé qu'on
3: on
2: fait
3: pas...
2: cette show pendant combien d'années et on a joué. Quelques fois peut-être cette groupe qui doit deserve d'être joué plus souvent. On va jouer un peu de Noix Désir.
1: Oui.
2: On va appeler ça Noix Désir. En route pour la joie. On the road to joy.
1: Voilà. Alors il y a une introduction assez lente, mais après ça devient très rock and roll. C'est du Noir Désir. On va jouer Noir Désir maintenant. Ça va être du bon vieux rock and roll comme on a toujours aimé et comme on aime bien. Hein? That's oui. A rock and roll oui. You like. English people, you will appreciate some Noir Désir tonight. I'm sure it's a good rock and roll. Let's go, Chanel. C'est parti. C'est parti. Ah non, ça va partir. Vous inquiétez pas. Voilà, je vous l'avais dit.
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0: Hey, voilà, ouais, quand même, Noir Désir. Did you like this rock and roll?
1: I love that. That's
0: something. There's some energy there.
1: Just tragedy written all over them.
0: Oh, no, yeah, no, we're not going to tell the story of
1: Bertrand Cantat. Right on, because this next song is just gorgeous. It's a retake of Sting's I'm an Englishman in New York.
0: With completely different words. It's just a rhythm of the same.
1: Yeah, it's the same song, but it's an African Paris.
0: Oui. Tiken Dja Fakoly. Yeah, from the Fakoly family. Don't worry. Yeah, from that's a good musician family. Yeah. Bon, bref, en français, on connaît tous la musique de Sting, qui nous chante.
1: It's an Englishman in New York.
0: An Englishman in New York. Voilà,
1: yes,
0: c'est ça que je cherchais.
1: An Englishman in New York.
0: Là, c'est la version de Tiken Dja Fakoly, complètement différente. Mais il faut pas oublier les immigrés qui travaillent dur, qui sont traités de mauvaise façon, qui sont sous-payés, évidemment. Et puis, tu crois qu'ils ont une assurance sociale? Bref, allez, on va pas faire de politique, on n'en fait jamais là-dessus. Tiken Dja Fakoly, un Africain à Paris, c'est un vieux tube, on l'aime bien.
1: And this is us saying good night.
0: Voilà, bonne
1: good
0: nuit.
1: Night. Bonne nuit,
0: bonne nuit les kiwis. Bonne journée les franchouillards, et c'est parti.